Associations et syndicats appellent à une grande mobilisation le 19 septembre prochain contre la présomption de légitime défense pour un policier ou un gendarme qui ferait usage de son arme. Cette proposition de loi votée à l'Assemblée nationale le 7 juillet doit être étudiée au Sénat. Une pétition contre le texte a été lancée et a déjà recueilli plus de 680 000 signatures. Elle sera examinée mardi prochain en commission des lois de l'Assemblée nationale. Éric Ciotti, le député UDR des Alpes-Maritimes et maire de Nice, a déposé à l'Assemblée nationale une proposition de résolution. Selon le JDD, elle vise à créer une commission d'enquête sur l'organisation et le financement des Jeux Olympiques et Paralympiques d'hiver 2030. Mediapart a récemment évoqué un possible conflit d'intérêts dans l'organisation de ces Jeux. Emmanuel Macron a pris la parole depuis l'Allemagne ce vendredi sur l'élection présidentielle de 2027. À moins d'un an de son départ de l'Élysée, le président de la République a appelé à se méfier des sondages qui prédisent la victoire de Marine Le Pen. Le chef de l'État français, qui a également évoqué le conflit au Moyen-Orient, il a appelé les Iraniens à respecter l'accord avec les États-Unis, alors que les forces américaines sont venues en réaction aux frappes iraniennes. Selon lui, Emmanuel Macron demande expressément une reprise du dialogue entre Washington et Téhéran. Et puis, c'était la plus longue étape de ce Tour de France. C'est Mauro Schmidt qui s'est imposé au sprint ce vendredi soir à l'issue de la 13e étape, longue de 205 km à Belfort. Le Slovène Tadej Pogacar conserve le maillot jaune. Le premier français, Paul Sexa, c'est sixième. Bonne soirée à tous, à notre écoute.

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1: Bonjour à tous. La canicule recule, sauf dans le sud-est de l'Hexagone. Les Alpes-Maritimes rejoindront dès ce samedi l'Hérault, le Gard, les Bouches-du-Rhône, les départements Corse, ainsi que le Var, déjà concerné par la vigilance orange. Le Var qui sera aussi classé en rouge pour un risque très élevé d'incendie. Tous les massifs seront donc interdits d'accès. De son côté, Santé publique France a publié un premier bilan de la vague de chaleur intense qui a frappé le pays fin juin. Et avec près de 3000 décès, la mortalité en Île-de-France a plus que doublé par rapport à son niveau normal. Des chiffres qui pourraient toutefois être sous-estimés selon l'agence sanitaire. Cette disparition inquiétante à plusieurs milliers de kilomètres de la France. Un Lyonnais de 30 ans est porté disparu au Pérou. Il se trouvait en vacances sur la côte pacifique, destination prisée des surfeurs. Les autorités locales ont ouvert une enquête. Son téléphone portable a été retrouvé dans sa chambre d'hôtel. Aucune hypothèse criminelle comme accidentelle n'est privilégiée pour l'instant. Vadim Ermolaev sort du silence. Cet homme d'affaires originaire d'Ukraine a été blessé par un engin explosif le 29 juin dernier à Monaco avec sa compagne.

accompagne son fils de 13 ans. Il a transmis une lettre où il accuse les services secrets ukrainiens d'être derrière cette tentative d'assassinat. La femme soupçonnée d'avoir déposé le colis piégé devant leur domicile a été retrouvée tuée par balle à Kiev quelques jours plus tard. Les autorités françaises ont décidé de bloquer l'accès au site américain de Paris sur l'actualité Polymarket. Les transactions financières depuis la France étaient déjà interdites depuis novembre 2024. Le régulateur du secteur des jeux et des paris en France a estimé que cela peut être assimilé à de la publicité pour une activité non autorisée. Et puis la folie K-pop au Stade de France, BTS se produit à guichet fermé dans le cadre de sa tournée mondiale. Les premiers concerts à Paris depuis 2019, 160 000 fans sont attendus sur ces deux jours, parmi eux Emmanuel et Brigitte Macron. Bon début de journée à tous, à notre écoute.

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1: Bonjour à tous. La canicule recule, sauf dans le sud-est de l'Hexagone. Les Alpes-Maritimes rejoindront dès ce samedi l'Hérault, le Gard, les Bouches-du-Rhône, les départements Corse, ainsi que le Var, déjà concerné par la vigilance orange. Le Var qui sera aussi classé en rouge pour un risque très élevé d'incendie. Tous les massifs seront donc interdits d'accès. De son côté, Santé publique France a publié un premier bilan de la vague de chaleur intense qui a frappé le pays fin juin. Et avec près de 3000 décès, la mortalité en Île-de-France a plus que doublé par rapport à son niveau normal. Des chiffres qui pourraient toutefois être sous-estimés selon l'agence sanitaire. Cette disparition inquiétante à plusieurs milliers de kilomètres de la France. Un Lyonnais de 30 ans est porté disparu au Pérou. Il se trouvait en vacances sur la côte pacifique, destination prisée des surfeurs. Les autorités locales ont ouvert une enquête. Son téléphone portable a été retrouvé dans sa chambre d'hôtel. Aucune hypothèse criminelle comme accidentelle n'est privilégiée pour l'instant. Vadim Ermolaev sort du silence. Cet homme d'affaires originaire d'Ukraine a été blessé par un engin explosif le 29 juin dernier à Monaco avec sa compagne et son fils de 13 ans. Il a transmis une lettre où il accuse les services secrets ukrainiens d'être derrière cette tentative d'assassinat. La femme soupçonnée d'avoir déposé le colis piégé devant leur domicile a été retrouvée tuée par balle à Kiev quelques jours plus tard. Les autorités françaises ont décidé de bloquer l'accès au site américain de Paris sur l'actualité Polymarket. Les transactions financières depuis la France étaient déjà interdites depuis novembre 2024. Le régulateur du secteur des jeux et des paris en France a estimé que cela peut être assimilé à de la publicité pour une activité non autorisée. Et puis la folie K-pop au Stade de France. BTS se produit à guichet fermé dans le cadre de sa tournée mondiale. Les premiers concerts à Paris depuis 2019. 160 000 fans sont attendus sur ces deux jours.

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1: Bonjour à tous. La canicule recule, sauf dans le sud-est de l'Hexagone. Les Alpes-Maritimes rejoindront dès ce samedi l'Hérault, le Gard, les Bouches-du-Rhône, les départements Corse, ainsi que le Var, déjà concerné par la vigilance orange. Le Var qui sera aussi classé en rouge pour un risque très élevé d'incendie. Tous les massifs seront donc interdits d'accès. De son côté, Santé publique France a publié un premier bilan de la vague de chaleur intense qui a frappé le pays fin juin. Et avec près de 3000 décès, la mortalité en Île-de-France a plus que doublé par rapport à son niveau normal. Des chiffres qui pourraient toutefois être sous-estimés selon l'agence sanitaire. Cette disparition inquiétante à plusieurs milliers de kilomètres de la France. Un Lyonnais de 30 ans est porté disparu au Pérou. Il se trouvait en vacances sur la côte pacifique, destination prisée des surfeurs. Les autorités locales ont ouvert une enquête. Son téléphone portable a été retrouvé dans sa chambre d'hôtel. Aucune hypothèse criminelle comme accidentelle n'est privilégiée pour l'instant. Vadim Ermolaev sort du silence. Cet homme d'affaires originaire d'Ukraine a été blessé par un engin explosif le 29 juin dernier à Monaco avec sa compagne et son fils de 13 ans. Il a transmis une lettre où il accuse les services secrets ukrainiens d'être derrière cette tentative d'assassinat. La femme soupçonnée d'avoir déposé le colis piégé devant leur domicile a été retrouvée tuée par balle à Kiev quelques jours plus tard. Les autorités françaises ont décidé de bloquer l'accès au site américain de Paris sur l'actualité Polymarket. Les transactions financières depuis la France étaient déjà interdites depuis novembre 2024. Le régulateur du secteur des jeux et des paris en France a estimé que cela peut être assimilé à de la publicité pour une activité non autorisée. Et puis la folie K-pop au Stade de France. BTS se produit à guichet fermé dans le cadre de sa tournée mondiale. Les premiers concerts à Paris depuis 2019. 160 000 fans sont attendus sur ces deux jours. Parmi eux, Emmanuel et Brigitte Macron. Bon début de journée à tous à notre écoute.

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1: Bonjour à tous, les fouilles sont terminées dans le Tarn, des analyses sont en cours et devraient permettre de rapidement déterminer si les ossements découverts jeudi à Mayoc, près de Cagnac-les-Mines, sont bien ceux de Delphine Jubilard. C'est son mari Cédric qui a orienté les enquêteurs vers ce champ après avoir reconnu être responsable de la mort de son épouse. Son procès en appel à Toulouse, prévu le 21 septembre, pourrait être reporté. Des peines jusqu'à 30 ans de réclusion criminelle prononcées au procès Atanor, du nom de cette cellule criminelle formée dans l'ombre d'une loge maçonnique des Hauts-de-Seine. Des policiers, des chefs d'entreprise ou encore des militaires attachés à la DGSE sont impliqués dans plusieurs agressions, enlèvements, tentatives d'assassinat et un meurtre. Au total, 22 accusés ont été jugés pendant plus de 3 mois, 5 ont été acquittés. Emmanuel Macron appelle à se méfier des sondages qui annoncent la victoire de Marine Le Pen en 2027. Faites confiance au peuple français. Voilà ce qu'a lancé hier le président lors d'une visite en Allemagne, près de Cologne, aux côtés de Friedrich Merz, le chancelier allemand qui a promis de tendre la main au prochain dirigeant français. Un touriste français porté disparu au Pérou, originaire de Lyon, l'homme de 30 ans n'a plus donné signe de vie depuis le 11 juillet dernier à Puerto de Malabrigo, sur la côte Pacifique. Une destination prisée des surfeurs où il séjournait. Il a disparu en laissant son sac et son portable à l'hôtel. La police locale a été saisie. Un signalement pour disparition inquiétante a également été déposé en France. Le Mexique, touché hier par un tremblement de terre, un séisme de magnitude 7,3 suivi d'une réplique de 5,3 dans le sud du pays à la frontière avec le Guatemala. Aucune victime n'est à déplorer. Selon les premiers rapports, une alerte tsunami a été déclenchée avant d'être rapidement levée. Et puis le Suisse Mauro Schmidt a remporté hier au sprint la 13e du Tour de France à Belfort. Le peloton poursuit sa route dans les Vosges ce samedi. Départ de Mulhouse pour rejoindre le Markstein. Le maillot jaune est toujours sur les épaules de Tadej Pogacar. Excellente matinée à tous.

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2: Bélier, vos affaires s'arrangent même si vous devez encore patienter pour récolter les fruits de vos efforts.
3: Taureau, oxygénez-vous à la campagne, cela vous fera le plus grand bien.
4: Gémeaux, vous êtes hyperactif aujourd'hui, vous ne chômez pas et voulez être présent sur tous les fronts.
5: Cancer, mettez cartes sur table et vous obtiendrez gain de cause avec une habileté exemplaire.
6: Lion, votre morale suit une courbe ascendante.
7: Lorsque l'amour va, vous accrochez un sourire à vos lèvres.
8: Vierge, vous êtes un employé zélé, à force de faire et de refaire ce qui vous ne satisfait pas pleinement.
9: Balance, vous retrouvez un peu de votre superbe pour montrer ce dont vous êtes capable.
10: Scorpion, ne partez pas au bureau le ventre vide. Prenez un bon petit déjeuner pour vous donner de l'énergie.
11: Sagittaire, vous voulez que vos affaires avancent à la vitesse supersonique.
12: Contrôlez-vous davantage, votre empressement peut vous faire commettre des bévues.
13: Capricorne, vous n'aurez pas besoin de vous creuser les méninges bien longtemps pour parvenir à vos fins.
14: Verseau, votre charme fait des ravages et les célibataires sont à l'honneur pour faire de nouvelles rencontres.
15: Poisson, vous trouverez facilement la solution appropriée aux problèmes posés.
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0: Bonjour et bon réveil avec CFM, il est 7h. Dans 2 minutes, Taylor Swift, à 7h, les infos, Léo Ardourel. Bonjour Léo.
1: Bonjour à tous, les fouilles sont terminées dans le Tarn, des analyses sont en cours et devraient permettre de rapidement déterminer si les ossements découverts jeudi à Mayoque, près de Cagnac-les-Mines, sont bien ceux de Delphine Jubilard. C'est son mari Cédric qui a orienté les enquêteurs vers ce champ après avoir reconnu être responsable de la mort de son épouse. Son procès en appel à Toulouse, prévu le 21 septembre, pourrait être reporté. Des peines jusqu'à 30 ans de réclusion criminelle prononcées au procès Atanor, du nom de cette cellule criminelle formée dans l'ombre d'une loge maçonnique des Hauts-de-Seine. Des policiers, des chefs d'entreprise ou encore des militaires rattachés à la DGSE sont impliqués dans plusieurs agressions, enlèvements, tentatives d'assassinat et un meurtre. Au total, 22 accusés ont été jugés pendant plus de 3 mois, 5 ont été acquittés. Emmanuel Macron appelle à se méfier des sondages qui annoncent la victoire de Marine Le Pen en 2027. Faites confiance au peuple français, voilà ce qu'a lancé hier le président lors d'une visite en Allemagne, près de Cologne, aux côtés de Friedrich Merz, le chancelier allemand qui a promis de tendre la main au prochain dirigeant français. Un touriste français porté disparu au Pérou, originaire de Lyon, l'homme de 30 ans n'a plus donné signe de vie depuis le 11 juillet dernier à Puerto de Malabrigo sur la côte Pacifique. Une destination prisée des surfeurs où il séjournait. Il a disparu en laissant son sac et son portable à l'hôtel. La police locale a été saisie. Un signalement pour disparition inquiétante a également été déposé en France. Le Mexique, touché hier par un tremblement de terre, un séisme de magnitude 7,3 suivi d'une réplique de 5,3 dans le sud du pays à la frontière avec le Guatemala. Aucune victime n'est à déplorer selon les premiers rapports. Une alerte tsunami a été déclenchée avant d'être rapidement levée. Et puis le Suisse Mauro Schmidt a remporté hier au sprint la 13e du Tour de France à Belfort. Le peloton poursuit sa route dans les Vosges ce samedi. Départ de Mulhouse pour rejoindre le Markstein. Le maillot jaune est toujours sur les épaules de Tadej Pogacar. Excellente matinée à tous.

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0: Agara sur CFM.
1: Thierry David sur CFM.
0: L'un des premiers succès idéal pour cet été. Premier succès, l'un des premiers tubes de ce duo Muriel et Daniel, originaire de Rennes, l'amour à la plage. Bon, ben voilà, c'est le week-end parfait. On vous le souhaite excellent. Oui, vous avez envie de bien vous détendre, de vous relaxer, de profiter l'été, le week-end en musique avec vos hits. Ça se passe ici avec CFM. Merci de votre fidélité. Un bon réveil à tous avec et bientôt côté musique Grand Corps Malade et Camille Lelouch, Harry Styles et Achille avec Millions de cœurs.
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0: Collins sur CIFM. Quelle carrière, double carrière d'ailleurs, hein, très très très prolifique dans les années 80 et 90. Et oui, chanteur leader du groupe britannique Genesis et puis également de très nombreux succès en solo. Il est également solo maintenant depuis quelques années, ex-frérot de la Vega. On va l'écouter avec son tout nouveau titre, c'est Jérémy Frérot, tout à l'heure Florent Pagny. Et voici l'horoscope pour ce samedi sur CIFM.
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2: Bélier, vos affaires s'arrangent même si vous devez encore patienter pour récolter les fruits de vos efforts.
3: Taureau, oxygénez-vous à la campagne, cela vous fera le plus grand bien.
4: Gémeaux, vous êtes hyperactif aujourd'hui, vous ne chômez pas et voulez être présent sur tous les fronts.
5: Cancer, mettez cartes sur table et vous obtiendrez gain de cause avec une habileté exemplaire.
6: Lion, votre morale suit une courbe ascendante.
7: Lorsque l'amour va, vous accrochez un sourire à vos lèvres.
8: Vierge, vous êtes un employé zélé, à force de faire et de refaire ce qui vous ne satisfait pas pleinement.
9: Balance, vous retrouvez un peu de votre superbe pour montrer ce dont vous êtes capable.
10: Scorpion, ne partez pas au bureau le ventre vide. Prenez un bon petit déjeuner pour vous donner de l'énergie.
11: Sagittaire, vous voulez que vos affaires avancent à la vitesse supersonique.
12: Contrôlez-vous davantage, votre empressement peut vous faire commettre des bévues.
13: Capricorne, vous n'aurez pas besoin de vous creuser les méninges bien longtemps pour parvenir à vos fins.
14: Verseau, votre charme fait des ravages et les célibataires sont à l'honneur pour faire de nouvelles rencontres.
15: Poisson, vous trouverez facilement la solution appropriée aux problèmes posés.
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bienvenue chez moi. C'était Florent Pagny sur CFM. Bon, il en a fini avec le programme à succès The Voice en tant que membre du jury. Alors, à ce jour, on ne sait pas encore. Hein, c'est peut-être un petit peu trop tôt. On ne sait pas qui va le remplacer. À suivre. Elle a été la marraine de l'autre programme à succès sur TF1, à savoir la Star Academy lors de la dernière saison. C'est Charlotte Cardin. On va l'écouter avec The Way We Touch. À suivre sur CFM.

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terminé si les ossements découverts jeudi à Mayoc, près de Cagnac-les-Mines, sont bien ceux de Delphine Jubilard. C'est son mari Cédric qui a orienté les enquêteurs vers ce champ après avoir reconnu être responsable de la mort de son épouse. Son procès en appel à Toulouse, prévu le 21 septembre, pourrait être reporté. Des peines jusqu'à 30 ans de réclusion criminelle prononcées au procès Atanor, du nom de cette cellule criminelle formée dans l'ombre d'une loge maçonnique des Hauts-de-Seine. Des policiers, des chefs d'entreprise ou encore des militaires attachés à la DGSE sont impliqués dans plusieurs agressions, enlèvements, tentatives d'assassinat et un meurtre. Au total, 22 accusés ont été jugés pendant plus de 3 mois, 5 ont été acquittés. Emmanuel Macron appelle à se méfier des sondages qui annoncent la victoire de Marine Le Pen en 2027. Faites confiance au peuple français, voilà ce qu'a lancé hier le président lors d'une visite en Allemagne, près de Cologne, aux côtés de Friedrich Merz, le chancelier allemand qui a promis de tendre la main au prochain dirigeant français. Un touriste français porté disparu au Pérou, originaire de Lyon, l'homme de 30 ans n'a plus donné signe de vie depuis le 11 juillet dernier à Puerto de Malabrigo sur la côte Pacifique, une destination prisée des surfeurs où il séjournait. Il a disparu en laissant son sac et son portable à l'hôtel. La police locale a été saisie, un signalement pour disparition inquiétante a également été déposé en France. Le Mexique, touché hier par un tremblement de terre, un séisme de magnitude 7,3 suivi d'une réplique de 5,3 dans le sud du pays à la frontière avec le Guatemala. Aucune victime n'est à déplorer selon les premiers rapports, une alerte tsunami a été déclenchée avant d'être rapidement levée. Et puis le Suisse Mauro Schmidt a remporté hier au sprint la 13e du Tour de France à Belfort. Le peloton poursuit sa route dans les Vosges ce samedi. Départ de Mulhouse pour rejoindre le Markstein. Le maillot jaune est toujours sur les épaules de Tadej Pogacar. Excellente matinée à tous.

0: Blue Dot, c'était It's My Life.
1: Thierry David sur CFM.
0: Et oui, comme tous les week-ends, ensemble jusqu'à midi. Très heureux d'être avec vous, de vous retrouver. Bonjour à vous si vous arrivez à l'instant. Bon réveil en ce samedi, nous sommes le 18 juillet et aujourd'hui nous fêtons Frédéric. On va écouter bientôt All City et Carly Rae Jepsen. Et puis on a également l'hymne de la Coupe du Monde. Ce soir, c'est la petite finale. Ce sera diffusé sur M6 à 23h. C'est la France, hein, les Bleus. Et on va gagner quand même, hein, la petite finale face à l'Angleterre. Dai Dai, c'est Shakira. Et c'est dans quelques minutes sur CFM. Bon week-end.
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1: City et Carly Rae Jepsen. Oh, que ça fait du bien! Ouais, de savoir que vous êtes avec nous, CFM, pour vous accompagner tous les jours, tout l'été, ensemble avec et bientôt John Lennon, grand souvenir en 1980. On va réécouter, on ne se lasse pas de l'écouter, hein, ce titre de John Lennon. Tout à l'heure, Woman, et puis le tout dernier, Alex Warren sur CFM. Mais tout d'abord, le petit coup d'œil pour la soirée télé, c'est le plateau télé.
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3: 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Ahmed Silla mêle imitation, improvisation et sketch écrit.
4: Bonjour, vous êtes Vincent, c'est ça? Vous êtes Vincent de Tinder? Vous êtes sûr? Vous voulez aller boire un verre? Un petit, alors? Oh, il pue de la gueule!
3: Le secret de la grotte sur France 3, téléfilm. Dans les vallées pittoresques de l'Ardèche, un drame tragique se produit lorsque des kayakistes découvrent le corps du président du musée d'une grotte paléolithique. Pour élucider ce meurtre mystérieux, deux enquêteurs sont sur le coup.
5: Je vous présente le capitaine Riyad Lexia, vous allez faire équipe avec lui.
6: Je crois qu'on se connaît déjà.
5: Eh ben c'est une bonne nouvelle.
6: C'est pas l'expression que j'utiliserai.
7: On va éviter de parler du passé et on va se concentrer uniquement sur l'enquête.
6: C'est tout ce que je demande en fait.
8: C'est une lame qui doit avoir 36 000 ans.
9: Une pierre comme arme du crime, on va passer tous les jours.
3: Enfant du soleil sur Arte, série documentaire. Au Guatemala, les vestiges d'une ancienne cité maya érigée il y a 4000 ans, El Mirador, ont été découverts. De nouvelles technologies laser ont récemment permis de dévoiler le visage de cette ville immense qui comptait de nombreux temples, palais et fortifications. Ahmed Silla, différent sur TMC, Le secret de la grotte sur France 3 et Enfant du soleil sur Arte. Très belle soirée télé à tous.

0: Ben Lennon sur CFM, c'était Woman, un titre sorti en 1980, la même année. Le groupe britannique de la pop new wave anglaise et bien sortait son tout premier titre tube à plein de souvenirs, Just Can't Get Enough. C'est prévu dans quelques minutes et juste avant, le tout dernier Céline Dion est au programme sur CFM. Ça s'appelle Dansons et voici l'horoscope. Bon samedi.
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2: Bélier, vos affaires s'arrangent même si vous devez encore patienter pour récolter les fruits de vos efforts.
3: Taureau, oxygénez-vous à la campagne, cela vous fera le plus grand bien.
4: Gémeaux, vous êtes hyperactif aujourd'hui, vous ne chômez pas et voulez être présent sur tous les fronts.
5: Cancer, mettez cartes sur table et vous obtiendrez gain de cause avec une habileté exemplaire.
6: Lion, votre morale suit une courbe ascendante.
7: Lorsque l'amour va, vous accrochez un sourire à vos lèvres.
8: Vierge, vous êtes un employé zélé, à force de faire et de refaire ce qui vous ne satisfait pas pleinement.
9: Balance, vous retrouvez un peu de votre superbe pour montrer ce dont vous êtes capable.
10: Scorpion, ne partez pas au bureau le ventre vide. Prenez un bon petit déjeuner pour vous donner de l'énergie.
11: Sagittaire, vous voulez que vos affaires avancent à la vitesse supersonique.
12: Contrôlez-vous davantage, votre empressement peut vous faire commettre des bévues.
13: Capricorne, vous n'aurez pas besoin de vous creuser les méninges bien longtemps pour parvenir à vos fins.
14: Verseau, votre charme fait des ravages et les célibataires sont à l'honneur pour faire de nouvelles rencontres.
15: Poisson, vous trouverez facilement la solution appropriée aux problèmes posés.

0: Dépêche Mode sur CFM, I just can't get enough. 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L'info revient à 9h, juste avant, c'est DJ Snake et Paradise.
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0: Angèle pour les hits avec What You Want. Et tout d'abord les infos. À 9h, l'actu, c'est avec Léo Ardourel.
1: Bonjour, bonjour à tous. La tension ne redescend pas au Moyen-Orient. Les États-Unis ont bombardé l'Iran pour la septième nuit consécutive.

originaire de Lyon. L'homme de 30 ans n'a plus donné signe de vie depuis le 11 juillet à Puerto de Malabrigo sur la côte Pacifique, une destination prisée des surfeurs où il séjournait. Il a disparu en laissant son sac et son portable à l'hôtel. La police locale a été saisie. Un signalement pour disparition inquiétante a également été déposé en France. 7 départements du Sud-Est maintenus en vigilance orange canicule des Alpes-Maritimes à l'Hérault ainsi que les 2 départements corse. Le Var est de son côté placé en alerte rouge pour le risque de feux de forêt. À la page des sports, ce n'est pas la finale dont ils rêvaient. Les Bleus affrontent l'Angleterre ce soir avec en jeu la 3e place de la Coupe du Monde. Didier Deschamps compte faire tourner son effectif, lui qui disputera son dernier match en tant que sélectionneur de l'équipe de France. La rencontre débute à 23h, heure de Paris. Et puis le Suisse Mauro Schmidt a remporté hier la 13e étape du Tour de France à Belfort. Le peloton poursuit sa route dans les Vosges ce samedi. Départ de Mulhouse pour rejoindre le Markstein. Excellente matinée à tous.

0: chanteuse canadienne, c'était Shania Twain.
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0: En ce samedi, nous sommes le 18 juillet. Alors, c'est l'anniversaire de la chanteuse qui se fait rare depuis quelques années. C'est bien dommage. Hein. La grande Sophie, de son vrai nom Sophie Huriot, elle fête ses 57 ans. Et puis l'humoriste, l'acteur aussi, Titoff, 54 ans aujourd'hui. Et nous fêtons Frédéric. Tout à l'heure, Katy Perry et Joe à écouter très vite sur CFM.
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Piotte sur CFM et la reprise de Rouanès. C'était bien sûr la Camisa Negra. Hier à la télé, vendredi soir, c'était à nouveau la rediffusion, comme chaque été, d'un des Fantomas. Hier, bien sûr, Fantomas avec Louis de Funès et Jean Marais. Et bien, sachez qu'il y a un remake qui arrive au ciné. C'est pour le début de l'année 2027. Bon, alors, on va partir sur les bases de Fantomas, mais ce sera totalement revu et corrigé. Et puis, alors, côté affiche, ça promet quand même un bon film. Guillaume Canet ou encore Romain Duris. Début 2027, donc, la sortie du tout nouveau. Ah oui, apparemment, vraiment le nouveau Fantomas. On a hâte d'en savoir plus au ciné, donc, début 2027. Dans quelques minutes, il y a Teddy Swims. Et on continue. Plaisir et musique, ici, sur CFM. Voici Get Lucky, c'est Daft Punk.

0: Alors c'était Robin Schulz sur CFM. Idée de sortie. Alors c'est pour demain, demain dimanche, avec la fête des Jeux Anciens. Demain, ça se passera à Sainte-Mère-Église. Toute la journée, ça débutera à 11h jusqu'à 19h. Ambiance, évidemment, pour cette journée consacrée donc aux Jeux Anciens et traditionnels normands. À la ferme Musée du Cotentin, inauguration du carrousel notamment à propulsion parentale. La fabrique et maison, s'il vous plaît, il y aura des jeux en bois. Tour à bois, cyclette pour fabriquer sa toupie, fabrication de lapins en papier mâché, etc., etc. Demain donc pour ce rendez-vous, n'oubliez pas Sainte-Mère Église de 11h pardon, à 19h avec demain dimanche donc la fête des Jeux Anciens. Une très bonne idée pour passer évidemment un bon dimanche. Musique avec tout à l'heure Pierre Garnier et Tame Impala, c'est à suivre avec Dracula sur CFM.
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0: écoute bientôt Vanessa Paradis et Janet Jackson. Bon samedi, 10h les infos sur CFM, Léo Ardourel.
1: Bonjour, bonjour à tous. La tension ne redescend pas au Moyen-Orient. Les États-Unis ont bombardé l'Iran pour la 7e nuit consécutive. Des frappes qui ont fait au moins 3 morts et 8 blessés selon l'agence officielle IRNA. Téhéran menace de déclencher une offensive totale si Washington poursuit son agression. Les gardiens de la Révolution qui affirment également que 2 pétroliers ont sauté sur des mines dans le détroit d'Ormuz, ce que les États-Unis démentent. L'avocat de Cédric Jubilard ne comprend pas que les enquêteurs aient décidé d'arrêter les fouilles dans le Tarn. Elles se sont achevées hier soir après la découverte d'ossements, toujours en cours d'analyse pour déterminer s'ils appartiennent à Delphine Jubilard. Interrogé sur BFM TV, maître Guy de Buisson évoque un accès de colère de son client lors de la nuit tragique, mais il assure que Cédric Jubilard n'a pas prémédité son geste. Son procès en appel est prévu le 21 septembre. Reste à savoir s'il sera maintenu à cette date au vu des dernières avancées. Un touriste français porté disparu au Pérou, originaire.

débute à 23h, heure de Paris. Et puis le Suisse Mauro Schmidt a remporté hier la 13e étape du Tour de France à Belfort. Le peloton poursuit sa route dans les Vosges ce samedi. Départ de Mulhouse pour rejoindre le Markstein. Excellente matinée à tous.

0: Anastasia sur CFM.
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0: Bon samedi, bel été pour certains, bonnes vacances évidemment, musique avec nous, avec CFM. Tout à l'heure, quelques infos, on va également parler de Madonna. Madonna qui va faire le show demain, vous le savez, à la mi-temps, hein, de la finale de la Coupe du Monde de foot. Il y aura également sur scène à la mi-temps, eh bien Shakira ou encore le groupe sud-coréen. Je vous donne des nouvelles de Madonna tout à l'heure. D'ici là, REM au programme et Gaëtan Roussel sur CFM à écouter dans quelques minutes avec tous.
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REM, c'était Everybody Hurts sur CFM. Des nouvelles de Madonna. Alors vous le savez, il y a quelques années, elle travaillait sur son biopic qu'elle souhaitait elle-même réaliser. Bon, il y a eu un petit souci, elle s'est brouillée avec le studio Universal à cause du budget. Elle demandait trop cher, mais le projet n'est pas vraiment enterré puisque Madonna a déclaré dernièrement qu'elle travaillait cette fois sur son projet de biopic sous forme de série avec la plateforme de streaming Netflix. Eh ouais, elle n'a pas dit son dernier mot, hein, comme dirait l'autre. Bah, c'est Madonna, c'est la reine de la pop. Bon, on attend évidemment encore et encore donc des nouvelles, hein, pour pourquoi pas cette série autour de sa vie et sa carrière. Et quelle carrière, hein, pour Madonna qui sera demain, je vous le rappelle à nouveau, donc sur scène à la mi-temps de la finale de la Coupe du Monde. Dans quelques minutes, vous allez écouter Ed Sheeran, évidemment sur CFM. Et voici Champagne. C'est l'été, c'est la fête. Avec modération pour le champagne, bien sûr. C'est Suzanne.

0: David Lenaïs sur CFM. Assez agréable ce week-end, ouais, on en profite tous. Surtout qu'il fait un petit peu moins chaud quand même. Ah bah c'est clair, on a perdu quelques degrés par rapport par exemple au week-end dernier, ça n'a rien à voir. Et c'est quand même mieux, on est d'accord, on est tous d'accord. Pour la suite, forcément ça va rester parfait, très bien. En musique, vos hits, Eurythmics pour le souvenir, c'est prévu avant les infos de 11h et Bruno Mars sur CFM.
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0: 14h, l'info Léo Ardourel avant d'écouter Manon Lisa. Avec le petit pêcheur, à tout de suite.
1: Bonjour, bonjour à tous. La tension ne redescend pas au Moyen-Orient. Les États-Unis ont bombardé l'Iran pour la 7e nuit consécutive. Des frappes qui ont fait au moins 3 morts et 8 blessés selon l'agence officielle IRNA. Téhéran menace de déclencher une offensive totale si Washington poursuit son agression. Les gardiens de la révolution qui affirment également que 2 pétroliers ont sauté sur des mines dans le détroit d'Ormuz, ce que les États-Unis démentent. L'avocat de Cédric Jubilard ne comprend pas que les enquêteurs aient décidé d'arrêter les fouilles dans le Tarn. Elles se sont achevées hier soir après la découverte d'ossements, toujours en cours d'analyse pour déterminer s'ils appartiennent à Delphine Jubilard. Interrogé sur BFM TV, maître Guy de Buisson évoque un accès de colère de son client lors de la nuit tragique, mais il assure que Cédric Jubilard n'a pas prémédité son geste. Son procès en appel est prévu le 21 septembre. Reste à savoir s'il sera maintenu à cette date au vu des dernières avancées. Un touriste français porté disparu au Pérou. Originaire de Lyon, l'homme de 30 ans n'a plus donné signe de vie depuis le 11 juillet à Puerto de Malabrigo sur la côte Pacifique. Une destination prisée des surfeurs où il séjournait. Il a disparu en laissant son sac et son portable à l'hôtel. La police locale a été saisie. Un signalement pour disparition inquiétante a également été déposé en France. 7 départements du Sud-Est maintenus en vigilance orange canicule des Alpes-Maritimes à l'Hérault ainsi que les 2 départements corse. Le Var est de son côté placé en alerte rouge pour le risque de feux de forêt. À la page des sports, ce n'est pas la finale dont ils rêvaient. Les Bleus affrontent l'Angleterre ce soir avec en jeu la 3e place de la Coupe du Monde. Didier Deschamps compte faire tourner son effectif, lui qui disputera son dernier match en tant que sélectionneur de l'équipe de France. La rencontre débute à 23h, heure de Paris.

0: Tissot, c'était Doja Cat sur CFM. Demain, évidemment, la finale de la Coupe du Monde. Alors ce soir, la petite finale, la France face à l'Angleterre. Et demain, donc, retransmission dès 21h de cette finale, la Coupe du Monde. Demain, l'Argentine face à l'Espagne. Eh bien, sachez que vous allez peut-être profiter de cette soirée qui vous attend, retransmission justement de cette finale sur écran géant à la Plage Verte. Ambiance festive et conviviale demain, donc, à Saint-Lô. Pour ce rendez-vous, la finale de la Coupe du Monde. Enfin, ce soir, il y a la petite finale avec les Bleus, ok, sur le terrain, face donc à l'Angleterre. Dans quelques minutes, vous écouterez Damiano David et Taylor Swift sur CFM.
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0: Excellent son, celui de Damiano David. C'était The First Time sur CFM. Le tout dernier, Angèle. Vous le connaissez, vous avez envie de le découvrir. Si vous ne connaissez pas, ne bougez surtout pas. On revient très vite dans les prochaines minutes, justement, avec le tout dernier, Angèle. Ça s'appelle le Dileu. Je vous prépare Julia Lib avec Dis-moi où. Et là, tout de suite, place à la pop culture sur CFM.
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2: Le jeu vidéo du jour nous propose une aventure à hauteur de souris. Une souris aventurière, voilà le personnage que l'on incarne dans le jeu Moss The Forgotten Relic qui vient de sortir sur console et PC. L'histoire nous entraîne dans un monde de fantasy au sein d'un livre de contes où une petite souris intrépide se lance dans un périple. Le jeu est un mélange de plateformes et d'énigmes, mais il ne s'agit pas d'une aventure inédite puisque c'est en fait la ressortie des deux épisodes de Moss fusionnés en un seul, des jeux déjà sortis en 2018 et 2022 et qui avaient une particularité de taille, ils étaient uniquement jouables en réalité virtuelle avec un casque sur la tête proposant une jolie immersion dans ce monde fantastique. Mais il faut bien l'avouer, la réalité virtuelle a bien du mal à s'imposer et le nombre de joueurs équipés d'un casque est loin d'être massif. Avec cette réédition sans réalité virtuelle, Moss s'est réinventé avec quelques changements, mais aussi des graphismes améliorés, de meilleures performances, une nouvelle caméra intelligente ainsi que des cinématiques inédites pour renforcer la continuité narrative entre les deux épisodes. Lors de leur sortie, les jeux Moss ont su séduire les joueurs comme les professionnels avec plus de 160 prix et nominations. Cette nouvelle version optimisée et sans la nécessité d'avoir un casque de réalité virtuelle est l'occasion parfaite de découvrir ces aventures de vraies pépites pour les amateurs de plateformes. Moss The Forgotten Relic est disponible sur PS5, Xbox Series, Nintendo Switch 1 et 2 et PC.

0: tout dernier, Angèle sur CFM. 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Avant midi, avant les infos, vous écouterez notamment Temper City, on est à Charlotte Cardin avec The Way We Touch. La journée se poursuit, hein, tout en musique avec nous, avec CFM. Bon week-end, bonnes vacances et je vous retrouve demain, évidemment, demain dimanche dès 8h.
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1: Bonjour à toutes et tous. Un 187e et dernier match pour Didier Deschamps. Le sélectionneur des Bleus tire sa révérence ce soir après 14 ans de mandat à l'occasion de la petite finale de la Coupe du Monde de football contre l'Angleterre. Avant cette ultime rencontre prévue à 23h à Miami, l'ancien capitaine des Bleus compte un bilan de 122 victoires pour 32 nuls et 32 défaites, dont la dernière en date contre l'Espagne en demi-finale de ce mondial. Malgré la déception, l'objectif ce soir sera d'aller chercher la 3e place. L'actualité sportive, c'est aussi le Tour de France et le retour de la haute montagne cet après-midi à l'occasion de la 14e étape. Trois ascensions de première catégorie, un autre col de deuxième catégorie pour 3800 mètres de dénivelé positif en 155 km de Mulhouse au Markstein. L'occasion pour les coureurs du classement général de creuser des écarts. Tadej Pogacar s'élancera une nouvelle fois avec le maillot jaune de leader. Dans le reste de l'actualité, l'incompréhension des avocats de Cédric Jubilard, la défense de celui qui a avoué le meurtre de sa femme Delphine dit ne pas comprendre l'arrêt des fouilles. Décision de la gendarmerie hier soir au lendemain de la découverte d'ossements dans un champ indiqué par le peintre plaquiste. Des restes qui sont toujours en cours d'analyse. Selon son avocat, retrouver d'autres parties du corps serait plus intéressant pour l'enquête. On continue aussi de suivre l'épisode de forte chaleur. Il a régressé sur une large partie de l'Hexagone et se concentre désormais sur le sud-est. Un 7e département vient d'être placé en vigilance orange canicule. Il s'agit des Alpes-Maritimes qui rejoignent les Bouches-du-Rhône, la Corse du Sud, la Haute-Corse, le Gard, l'Hérault et le Var. Météo France y attend jusqu'à 40 degrés. Et puis, vous nous écoutez peut-être depuis votre voiture. Patience en ce week-end de chasse et croisée sur les routes des vacances. La journée est classée rouge sur l'ensemble du pays. Bison Futé recensait déjà plus de 230 km de bouchons à 10 heures. Il devrait perdurer jusque dans la soirée, particulièrement sur la côte normande, la façade atlantique, la région Auvergne-Rhône-Alpes et pour traverser le Massif central. Bon après-midi à notre écoute.

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1: Bonjour à toutes et tous. Un 187e et dernier match pour Didier Deschamps. Le sélectionneur des Bleus tire sa révérence ce soir après 14 ans de mandat à l'occasion de la petite finale de la Coupe du Monde de football contre l'Angleterre. Avant cette ultime rencontre prévue à 23h à Miami, l'ancien capitaine des Bleus compte un bilan de 122 victoires pour 32 nuls et 32 défaites, dont la dernière en date contre l'Espagne en demi-finale de ce mondial. Malgré la déception, l'objectif ce soir sera d'aller chercher la 3e place. L'actualité sportive, c'est aussi le Tour de France et le retour de la haute montagne cet après-midi à l'occasion de la 14e étape. Trois ascensions de première catégorie, un autre col de deuxième catégorie pour 3800 mètres de dénivelé positif en 155 km de Mulhouse au Markstein. L'occasion pour les coureurs du classement général de creuser des écarts. Tadej Pogacar s'élancera une nouvelle fois avec le maillot jaune de leader. Dans le reste de l'actualité, l'incompréhension des avocats de Cédric Jubilard, la défense de celui qui a avoué le meurtre de sa femme Delphine, dit ne pas comprendre l'arrêt des fouilles. Décision de la gendarmerie hier soir au lendemain de la découverte d'ossements dans un champ indiqué par le peintre plaquiste. Des restes qui sont toujours en cours d'analyse. Selon son avocat, retrouver d'autres parties du corps serait plus intéressant pour l'enquête. On continue aussi de suivre l'épisode de forte chaleur. Il a régressé sur une large partie de l'Hexagone et se concentre désormais sur le sud-est. Un 7e département vient d'être placé en vigilance orange canicule. Il s'agit des Alpes-Maritimes qui rejoignent les Bouches-du-Rhône, la Corse du Sud, la Haute-Corse, le Gard, l'Hérault et le Var. Météo France y attend jusqu'à 40 degrés. Et puis, vous nous écoutez peut-être depuis votre voiture. Patience en ce week-end de chasse et croisée sur les routes des vacances. La journée est classée rouge sur l'ensemble du pays. Bison Futé recensait déjà plus de 230 km de bouchons à 10h. Il devrait perdurer jusque dans la soirée, particulièrement sur la côte normande, la façade atlantique, la région Auvergne-Rhône-Alpes et pour traverser le Massif central. Bon après-midi à notre écoute.
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1: Bonjour à toutes et tous. Un 187e et dernier match pour Didier Deschamps. Le sélectionneur des Bleus tire sa révérence ce soir après 14 ans de mandat à l'occasion de la petite finale de la Coupe du Monde de football contre l'Angleterre. Avant cette ultime rencontre prévue à 23h à Miami, l'ancien capitaine des Bleus compte un bilan de 122 victoires pour 32 nuls et 32 défaites, dont la dernière en date contre l'Espagne en demi-finale de ce mondial. Malgré la déception, l'objectif ce soir sera d'aller chercher la 3e place. L'actualité sportive, c'est aussi le Tour de France et le retour de la haute montagne cet après-midi à l'occasion de la 14e étape. Trois ascensions de première catégorie, un autre col de deuxième catégorie pour 3800 mètres de dénivelé positif en 155 km de Mulhouse au Markstein. L'occasion pour les coureurs du classement général de creuser des écarts. Tadej Pogacar s'élancera une nouvelle fois avec le maillot jaune de leader. Dans le reste de l'actualité, l'incompréhension des avocats de Cédric Jubilard, la défense de celui qui a avoué le meurtre de sa femme Delphine dit ne pas comprendre l'arrêt des fouilles. Décision de la gendarmerie hier soir au lendemain de la découverte d'ossements dans un champ indiqué par le peintre plaquiste. Des restes qui sont toujours en cours d'analyse. Selon son avocat, retrouver d'autres parties du corps serait plus intéressant pour l'enquête. On continue aussi de suivre l'épisode de forte chaleur. Il a régressé sur une large partie de l'Hexagone et se concentre désormais sur le sud-est. Un 7e département vient d'être placé en vigilance orange canicule. Il s'agit des Alpes-Maritimes qui rejoignent les Bouches du Rhône, la Corse du Sud, la Haute-Corse, le Gard, l'Hérault et le Var. Météo France y attend jusqu'à 40 degrés. Et puis, vous nous écoutez peut-être depuis votre voiture. Patience en ce week-end de chassé croisé sur les routes des vacances. La journée est classée rouge sur l'ensemble du pays. Bison Futé recensait déjà plus de 230 km de bouchons à 10h. Il devrait perdurer jusque dans la soirée, particulièrement sur la côte normande, la façade atlantique, la région Auvergne-Rhône-Alpes et pour traverser le Massif central. Bon après-midi à notre écoute.

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1: Bonjour à toutes et tous. Clap de fin pour Didier Deschamps à la tête de l'équipe de France de football. Le sélectionneur, champion du monde il y a 8 ans, dirigera son 187e et dernier match à la tête des Bleus ce soir à 23h contre l'Angleterre. Petite finale de la Coupe du Monde, en jeu la 3e place. Du temps de jeu devrait être accordé aux joueurs les moins utilisés depuis le début de cette Coupe du Monde. Quant à la grande finale, c'est demain soir entre l'Espagne et les tenants du titre argentin. Les ossements de Delphine Jubillar pourraient avoir été dispersés dans plusieurs champs. Selon Le Parisien, c'est l'hypothèse envisagée par les enquêteurs en charge du dossier. Son mari Cédric Jubillar aurait enfoui le corps sous un tas de fumier qui aurait ensuite été dispersé au gré de divers travaux agricoles. Pour rappel, des os ont été découverts sur ce site du Tarn, indiqué par le peintre plaquiste qui a avoué le meurtre de son épouse. Des restes qui sont toujours en cours d'analyse à Pontoise. La France ne veut plus consommer de charbon en 2030, plus de pétrole en 2045 et plus de gaz fossile d'ici à 2050. C'est la stratégie pour la neutralité carbone dont le décret a été publié aujourd'hui au journal officiel. Ce plan avait été présenté mercredi par le gouvernement, charge désormais au ministère concerné de le faire appliquer. Dans l'actualité internationale, des blessés et des dégâts au Koweït après une attaque iranienne sur une installation pétrolière. Hier déjà, une centrale électrique et de dessalement d'eau avait été attaquée par la République islamique, qui de son côté a fait face à de nouveaux bombardements américains la nuit dernière, et ce pour le 7e jour consécutif. On relaye aussi cet appel à témoins dans les Côtes d'Armor, où une femme de 57 ans est portée disparue depuis 10 jours. Elle a quitté le centre hospitalier de Bégard le 8 juillet, vêtue d'une robe rouge avec des motifs à fleurs. De corpulence forte, elle mesure 1m62 et a des cheveux châtains coupés mi-longs. Et puis patience sur la route des vacances. Bison Futé a vu rouge aujourd'hui dans le sens des départs, et il ne s'est pas trompé puisque 700 km de bouchons ont été observés à midi. Il devrait perdurer jusqu'en fin de journée. Voilà pour l'essentiel de l'actualité. Très bon après-midi à notre écoute.

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1: Oh bébé, oups mademoiselle, je veux pas vous draguer. 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

0: Non, ce week-end, ça va comme vous voulez, avec CFM dans les oreilles évidemment. Dans les oreilles justement, on vous prépare Charlotte Cardin ou encore Tina Turner. Je vous propose d'abord le petit tour d'info tout de suite avec Valdemar Delage. Bonjour.
1: Bonjour à toutes et tous. Clap de fin pour Didier Deschamps à la tête de l'équipe de France de football. Le sélectionneur, champion du monde il y a 8 ans, dirigera son 187e et dernier match à la tête des Bleus ce soir à 23h contre l'Angleterre. Petite finale de la Coupe du Monde, en jeu la 3e place. Du temps de jeu devrait être accordé aux joueurs les moins utilisés depuis le début de cette Coupe du Monde. Quant à la grande finale, c'est demain soir entre l'Espagne et les tenants du titre argentin. Les ossements de Delphine Jubilar pourraient avoir été dispersés dans plusieurs champs. Selon Le Parisien, c'est l'hypothèse envisagée par les enquêteurs en charge du dossier. Son mari Cédric Jubilar aurait enfoui le corps sous un tas de fumier qui aurait ensuite été dispersé au gré de divers travaux agricoles. Pour rappel, des os ont été découverts sur ce site du Tarn, indiqué par le peintre plaquiste qui a avoué le meurtre de son épouse. Des restes qui sont toujours en cours d'analyse à Pontoise. La France ne veut plus consommer de charbon en 2030, plus de pétrole en 2045 et plus de gaz fossile d'ici à 2050. C'est la stratégie pour la neutralité carbone dont le décret a été publié aujourd'hui au journal officiel. Ce plan avait été présenté mercredi par le gouvernement, charge désormais au ministère concerné de le faire appliquer. Dans l'actualité internationale, des blessés et des dégâts au Koweït après une attaque iranienne sur une installation pétrolière. Hier déjà, une centrale électrique et de dessalement d'eau avait été attaquée par la République islamique qui, de son côté, a fait face à de nouveaux bombardements américains la nuit dernière, et ce pour le 7e jour consécutif. On relaye aussi cet appel à témoins dans les Côtes d'Armor, où une femme de 57 ans est portée disparue depuis 10 jours. Elle a quitté le centre hospitalier de Bégard le 8 juillet, vêtue d'une robe rouge avec des motifs à fleurs. De corpulence forte, elle mesure 1m62 et a des cheveux châtains coupés mi-long. Et puis patience sur la route des vacances, Bison Futé a vu rouge aujourd'hui dans le sens des départs, et il ne s'est pas trompé puisque 700 km de bouchons ont été observé à midi. Il devrait perdurer jusqu'en fin de journée. Voilà pour l'essentiel de l'actualité. Très bon après-midi à notre écoute.

0: CFM avec les BDA, les boulevards déserts pour ce week-end. Allez, CFM. Week-end tranquille avec votre playlist de l'été CFM pour ce 16-19, c'est Kiel. Je m'occupe bien de vous avec quelques bons plans sortis que je vous donnerai un petit peu plus tard. On aura la pop culture aussi ou encore du cadeau. Avant ça, Jake et Carla, ça aussi c'est cadeau. Hein. Jake et Carla avec la recette. Je vous proposerai également Célestal avec Beautiful Life. Petite pause d'abord dans la manche, mais c'est pour mieux revenir. Hein. Si, si, à tout de suite.
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0: $1 de recettes pour un budget dérisoire. C'est l'un des plus gros succès ciné de ces derniers mois, voire même de ces dernières années. Hein. Le film Obsession est devenu le film d'horreur le plus rentable du XXe siècle. Ah oui, c'est assez incroyable, je vous le disais. Hein. $400 millions de recettes, budget dérisoire, puisqu'en fait, il a été tourné par un YouTuber à la base. Donc effectivement, il n'est pas beaucoup de budget, donc ils ont rogné sur pas mal de choses. Et pourtant, eh bien, non seulement la qualité est au rendez-vous, et en plus, le succès également. Alors ça fait sensation hein, du côté d'Hollywood en ce moment, et puis un petit peu partout sur la planète. Je vous propose de repartir en musique dans un instant avec celui qui fait sensation aussi partout où il passe, Julien Doré avec Coco Caline. Et puis là, c'est la pop culture tout de suite à 4h30 ce samedi après.
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2: Le jeu vidéo du jour nous propose une aventure à hauteur de souris. Une souris aventurière, voilà le personnage que l'on incarne dans le jeu Moss The Forgotten Relic qui vient de sortir sur console et PC. L'histoire nous entraîne dans un monde de fantasy au sein d'un livre de contes où une petite souris intrépide se lance dans un périple. Le jeu est un mélange de plateformes et d'énigmes, mais il ne s'agit pas d'une aventure inédite puisque c'est en fait la ressortie des deux épisodes de Moss fusionnés en un seul, des jeux déjà sortis en 2018 et 2022. Et qui avaient une particularité de taille, ils étaient uniquement jouables en réalité virtuelle avec un casque sur la tête, proposant une jolie immersion dans ce monde fantastique. Mais il faut bien l'avouer, la réalité virtuelle a bien du mal à s'imposer et le nombre de joueurs équipés d'un casque est loin d'être massif. Avec cette réédition sans réalité virtuelle, Moss s'est réinventé avec quelques changements, mais aussi des graphismes améliorés, de meilleures performances, une nouvelle caméra intelligente, ainsi que des cinématiques inédites pour renforcer la continuité narrative entre les deux épisodes. Lors de leur sortie, les jeux Moss ont su séduire les joueurs comme les professionnels, avec plus de 160 prix et nominations. Cette nouvelle version optimisée et sans la nécessité d'avoir un casque de réalité virtuelle est l'occasion parfaite de découvrir ces aventures, de vraies pépites pour les amateurs de plateformes. Moss The Forgotten Relic est disponible sur PS5, Xbox Series, Nintendo Switch 1 et 2 et PC.

0: Cette voix est juste incroyable, celle d'Alex Warren, Eternity, cet après-midi sur OCFM. D'autres voix d'ici quelques instants, un collectif même de voix. On va écouter Les Enfoirés avec le deuxième hymne 2026. Le titre s'appelle L'île au trésor, écrit par un certain Gaëtan Roussel. Les Enfoirés arrivent d'ici quelques instants, ça nous fera patienter hein, le temps d'aller les applaudir lors du prochain concert. Lors des prochains concerts, ce sera début janvier 2027 du côté de Strasbourg. On a le temps de voir venir, je vous le fais pas dire. On aura Benjamin Biolay aussi avec La Superbe ou encore DJ Snake avec Paradise. Ça c'est le programme du prochain quart d'heure. Et puis tout à l'heure, on va retrouver l'info et la météo CFM, ce sera pour 17h. Reste avec nous surtout.
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0: avant la grande finale du mondial. Demain, on écoute Shakira. Shakira avec Die Die, on aura aussi Amir avec Les rues de ma peine. L'info tout de suite, retour du côté de la rédac à 17h avec Valdemar Delage, bonsoir.
1: Bonjour à toutes et tous, clap de fin pour Didier Deschamps à la tête de l'équipe de France de football. Le sélectionneur, champion du monde il y a 8 ans, dirigera son 187e et dernier match à la tête des Bleus ce soir à 23h contre l'Angleterre. Petite finale de la Coupe du Monde, en jeu la 3ème place. Du temps de jeu devrait être accordé aux joueurs les moins utilisés depuis le début de cette Coupe du Monde. Quant à la grande finale, c'est demain soir entre l'Espagne et les tenants du titre argentin. Les ossements de Delphine Jubilar pourraient avoir été dispersés dans plusieurs champs. Selon Le Parisien, c'est l'hypothèse envisagée par les enquêteurs en charge du dossier. Son mari Cédric Jubilar aurait enfoui le corps sous un tas de fumier qui aurait ensuite été dispersé au gré de divers travaux agricoles. Pour rappel, des os ont été découverts sur ce site du Tarn, indiqué par le peintre plaquiste qui a avoué le meurtre de son épouse. Des restes qui sont toujours en cours d'analyse à Pontoise. La France ne veut plus consommer de charbon en 2030, plus de pétrole en 2045 et plus de gaz fossile d'ici à 2050. C'est la stratégie pour la neutralité carbone dont le décret a été publié aujourd'hui au Journal officiel. Ce plan avait été présenté mercredi par le gouvernement, charge désormais au ministère concerné de le faire appliquer. Dans l'actualité internationale, des blessés et des dégâts au Koweït après une attaque iranienne sur une installation pétrolière. Hier déjà, une centrale électrique et de dessalement d'eau avaient été attaquées par la République islamique, qui de son côté a fait face à de nouveaux bombardements américains la nuit dernière, et ce pour le 7e jour consécutif. On relaye aussi cet appel à témoins dans les Côtes d'Armor, où une femme de 57 ans est portée disparue depuis 10 jours. Elle a quitté le centre hospitalier de Bégard le 8 juillet, vêtue d'une robe rouge avec des motifs à fleurs. De corpulence forte, elle mesure 1m62 et a des cheveux châtains coupés mi-long. Et puis patience sur la route des vacances, Bison Futé a vu rouge aujourd'hui dans le sens des départs. Et il ne s'est pas trompé puisque 700 km de bouchons ont été observés à midi. Il devrait perdurer jusqu'en fin de journée. Voilà pour l'essentiel de l'actualité. Très bon après-midi à notre écoute.
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0: 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On fonce et puis on reste branché pour écouter Angèle, What You Want ou encore Miley Cyrus et Flowers.
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0: Tiens, on a vu il y a quelques heures Emmanuel Macron et la Première Dame au Stade de France au concert de BTS. Les BTS qui vont traverser l'Atlantique pour rejoindre la finale, la grande finale de cette Coupe du Monde de foot demain dimanche. Oui, parce qu'ils interviendront sur scène, ils feront le show à la mi-temps de cette finale aux côtés de Justin Bieber, de Madonna, de Shakira ou encore de Gustavo Dudamel. Ça sera donc le grand show de la mi-temps de cette finale du Mondial 2026 à retrouver demain. Coup d'envoi du match de cette finale 21h demain sur la 6. Dans un instant, la suite du programme, c'est Teddy Swims, Mr Know It All et puis Tovlo aussi, Stromae, des fleurs. Et puis là, le programme télé de ce samedi soir tout de suite.
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2: Sur votre plateau télé ce soir, de l'humour, du mystère et de l'histoire. Ahmed Silla, différent sur TMC, spectacle. Ahmed Silla revient à travers une galerie de personnages. L'humoriste s'attache à analyser les frontières entre les hommes et les femmes, entre les peuples ou encore entre l'homme et la technologie. Ahmed Silla mêle imitation, improvisation et sketch écrit.
3: Bonjour, vous êtes Vincent, c'est ça? Vous êtes Vincent de Tinder? Vous êtes sûr? Vous voulez aller boire un verre? Un petit alors? Oh, il pue de la gueule!
2: Le secret de la grotte sur France 3, téléfilm. Dans les vallées pittoresques de l'Ardèche, un drame tragique se produit lorsque des kayakistes découvrent le corps du président du musée d'une grotte paléolithique. Pour élucider ce meurtre mystérieux, deux enquêteurs sont sur le coup.
4: Je vous présente le capitaine Riyad Lexia, vous allez faire équipe avec lui.
5: Je crois qu'on se connaît déjà.
4: Eh ben c'est une bonne nouvelle.
5: C'est pas l'expression que j'utiliserai.
6: On va éviter de parler du passé et on va se concentrer uniquement sur l'enquête.
5: C'est tout ce que je demande en fait. C'est une lame qui doit avoir 36 000 ans.
6: Une pierre comme arme du crime, on va passer tous les jours.
2: Enfant du soleil sur Arte, série documentaire. Au Guatemala, les vestiges d'une ancienne cité maya érigée il y a 4000 ans, El Mirador, ont été découverts. De nouvelles technologies laser ont récemment permis de dévoiler le visage de cette ville immense qui comptait de nombreux temples, palais et fortifications. Ahmed Silla, différent sur TMC, Le secret de la grotte sur France 3 et Enfant du soleil sur Arte. Très belle soirée télé à tous.

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0: CFM avec Feu Chatterton, allons voir. Allons voir le Festival du Livre qui se tient jusqu'au 19 juillet prochain à Saint-Vaast-la-Hougue. Festival du Livre de mer et d'aventure avec dédicaces, conférences, tables rondes, expositions. Des expos liées notamment au 400e anniversaire de la Marine Nationale. Nouvel emplacement, attention, hein, cette année pour cette édition 2026. Rendez-vous à l'esplanade de la Marina du port de Plaisance. C'est gratuit en accès libre. Je vous propose de repartir en musique tout de suite. Tout aussi gratuit. Si vous restez branché au CFM, on écoutera Joe, End of Beginning. Et puis les sites aussi avec avec Happy avant 18h.
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0: Voici FM ce week-end, on le passe en musique dans la Manche. En musique avec Gaëtan Roussel ou encore avec Lady Gaga, Bradley Cooper, Shallow. Et puis le carton de cet été 2026 signé Tame Impala, Dracula. L'info d'abord à 18h avec Valdemar Delage. Bonsoir.
1: Bonsoir à toutes et tous. Les ossements de Delphine Jubilard pourraient avoir été dispersés dans plusieurs champs. Selon Le Parisien, c'est l'hypothèse envisagée par les enquêteurs en charge du dossier. Son mari Cédric Jubilard aurait enfoui le corps sous un tas de fumier qui aurait ensuite été dispersé au gré de divers travaux agricoles. Pour rappel, des os ont été découverts sur ce site du Tarn, indiqué par le peintre plaquiste qui a avoué le meurtre de son épouse, des restes qui sont toujours en cours d'analyse à Pontoise. Des mobilisations aujourd'hui contre la loi d'urgence agricole, à l'appel d'associations de défense de l'environnement, de consommateurs et de paysans. Les opposants au texte se sont notamment rassemblés à Angers, Lyon, Nancy, Besançon ou encore Lannion. Une manifestation ce soir à La Rochelle également. Le texte qui sera soumis au vote de l'Assemblée nationale lundi reprend notamment la controversée loi du plomb. Elle prévoit la réintroduction de certains pesticides. La France ne veut plus consommer de charbon en 2030, plus de pétrole en 2045 et plus de gaz fossile d'ici à 2050. C'est la stratégie pour la neutralité carbone dont le décret a été publié aujourd'hui au journal officiel. Ce plan avait été présenté mercredi par le gouvernement, charge désormais au ministère concerné de le faire appliquer. Dans l'actualité internationale, l'armée américaine revendique de nouvelles frappes la nuit dernière en Iran. Les États-Unis ont notamment ciblé des infrastructures militaires et des dépôts d'armes. De son côté, l'Iran a annoncé que deux pétroliers avait explosé sur des mines dans le détroit d'Ormuz, information démentie par les Américains. La République islamique s'est également targuée d'avoir stoppé 4 autres navires dans ce passage stratégique. L'Iran qui menace d'une offensive totale si les frappes américaines se poursuivent. Et puis Zinedine Zidane débutera son mandat à la tête des Bleus le 1er septembre prochain. Information du quotidien L'Équipe qui ne communique pas en revanche sur l'officialisation de l'arrivée de l'ancien numéro 10. En attendant, l'équipe de France de football reste sous la coupe de Didier Deschamps. Il dirige son 187e et dernier match ce soir à l'occasion de la petite finale de la Coupe du Monde contre l'Angleterre. Coup d'envoi à 23h. La grande finale, c'est demain entre l'Espagne et l'Argentine. Bonne soirée à notre écoute.

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0: Phantom Small avec Turnaround sur CFM. Surprise pour ce train qui s'arrête, mais pour de bonnes raisons. Enfin, c'est surtout vous qui allez en juger. Le train ICE à grande vitesse allemand qui reliait Westerland à Berlin ce samedi 11 juillet, il s'est arrêté inopinément dans la gare de Bergedorf pour une raison assez inattendue. Alors les voyageurs pensent d'abord à un énième problème technique, ils sont habitués au retard de train en Allemagne. Sauf que là, il y avait un problème de papier toilette, figurez-vous. On a envoyé quelqu'un de la compagnie de chemin de fer allemande pour aller chercher du papier toilette lorsque le train était arrêté en gare dans un supermarché non loin de là parce qu'il manquait du papier toilette dans les toilettes du train. Donc le train s'est arrêté pendant une dizaine de minutes quand même pour aller chercher du papier. Les voyageurs ont compris la situation puisque ça a été annoncé dans les haut-parleurs et du coup ils ont applaudi quand le technicien est revenu avec son stock de papier toilette dans les bras. Incroyable. Dans un instant, Vanessa Paradis, j'espère que vous allez applaudir l'arrivée de Vanessa Paradis. On va l'écouter avec les épines du cœur. On aura Elle est douée aussi avec Middle of the Night.
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0: Des moments comme ça, on n'en a que un ou deux hein, dans une carrière. Ce sont les propos d'un certain Christopher Nolan à l'affiche depuis quelques jours dans le film L'Odyssée. Christophe qui a dévoilé dans une interview que bien c'est le succès d'Oppenheimer qui lui a permis d'oser le film L'Odyssée. C'est vrai que c'est un sacré budget hein, pour ce blockbuster qui cartonne d'ailleurs. Hein, je crois qu'il a bien fait d'oser. Ça c'est incroyable en tout cas les images et quel casting également. L'Odyssée à voir en ce moment au cinéma dans les salles de cinéma de la région, peut-être ce week-end à la fraîche. La télé également ce soir, le programme tout de suite et puis derrière on repartit en musique avec Ed Sheeran, Canera et puis Suzanne et Champagne sur CFM.
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2: Sur votre plateau télé ce soir, de l'humour, du mystère et de l'histoire. Ahmed Silla, différent sur TMC, spectacle. Ahmed Silla revient à travers une galerie de personnages. L'humoriste s'attache à analyser les frontières entre les hommes et les femmes, entre les peuples ou encore entre l'homme et la technologie. Ahmed Silla mêle imitation, improvisation et sketch écrit.
3: Bonjour, vous êtes Vincent, c'est ça? Vous êtes Vincent de Tinder? Vous êtes sûr? Vous voulez aller boire un verre? Un petit, alors? Oh, il pue de la gueule!
2: Le secret de la grotte sur France 3, téléfilm. Dans les vallées pittoresques de l'Ardèche, un drame tragique se produit lorsque des kayakistes découvrent le corps du président du musée d'une grotte paléolithique. Pour élucider ce meurtre mystérieux, deux enquêteurs sont sur le coup.
4: Je vous présente le capitaine Riyad Lexia, vous allez faire équipe avec lui.
5: Je crois qu'on se connaît déjà.
4: Eh ben c'est une bonne nouvelle.
5: C'est pas l'expression que j'utiliserai.
6: On va éviter de parler du passé et on va se concentrer uniquement sur l'enquête.
5: C'est tout ce que je demande en fait. C'est une lame qui doit avoir 36 000 ans.
6: Une pierre comme arme du crime, on voit pas ça tous les jours.
2: Enfant du soleil sur Arte, série documentaire. Au Guatemala, les vestiges d'une ancienne cité maya érigée il y a 4000 ans, El Mirador, ont été découverts. De nouvelles technologies laser ont récemment permis de dévoiler le visage de cette ville immense qui comptait de nombreux temples, palais et fortifications. Ahmed Silla, différent sur TMC, Le secret de la grotte sur France 3 et Enfant du soleil sur Arte. Très belle soirée télé à tous.

0: Drop Dead.
1: TFM avec Olivia Rodrigo, c'était Drop Dead. Ce soir, direction le cinéma en plein air. Si vous êtes du côté de Coutances, notamment à partir de 22h, vous pourrez voir la projection du film en fanfare. Ce sera au square de l'Évêché, hein, dans le cadre des animations estivales Bulle d'été du côté de Coutances. En libre accès, évidemment, cette soirée en plein air, en fanfare, projetée ce soir du côté de Coutances à partir de 22h. Et en route, en musique, cette fois sur CFM, tout aussi gratuit. La playlist de l'été continue avec Bruno Mars, I Just Might ou encore Elena et Capuche pour rejoindre tranquillou les 19h. On vous souhaite un bon week-end, je vous retrouve lundi en pleine forme à partir de 16h. Salut les amis.
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1: Bonsoir à toutes et tous. Les ossements de Delphine Jubilard pourraient avoir été dispersés dans plusieurs champs. Selon Le Parisien, c'est l'hypothèse envisagée par les enquêteurs en charge du dossier. Son mari Cédric Jubilard aurait enfoui le corps sous un tas de fumier qui aurait ensuite été dispersé au gré de divers travaux agricoles. Pour rappel, des os ont été découverts sur ce site du Tarn, indiqué par le peintre plaquiste qui a avoué le meurtre de son épouse. Des restes qui sont toujours en cours d'analyse à Pontoise. Des mobilisations aujourd'hui contre la loi d'urgence agricole. À l'appel d'associations de défense de l'environnement, de consommateurs et de paysans. Les opposants au texte se sont notamment rassemblés à Angers, Lyon, Nancy, Besançon ou encore Lannion. Une manifestation ce soir à La Rochelle également. Le texte qui sera soumis au vote de l'Assemblée nationale lundi reprend notamment la controversée loi du plomb. Elle prévoit la réintroduction de certains pesticides. La France ne veut plus consommer de charbon en 2030, plus de pétrole en 2045 et plus de gaz fossile d'ici à 2050. C'est la stratégie pour la neutralité carbone dont le décret a été publié aujourd'hui au journal officiel. Ce plan avait été présenté mercredi par le gouvernement, charge désormais au ministère concerné de le faire appliquer. Dans l'actualité internationale, l'armée américaine revendique de nouvelles frappes la nuit dernière en Iran. Les États-Unis ont notamment ciblé des infrastructures militaires et des dépôts d'armes. De son côté, l'Iran a annoncé que deux pétroliers avaient explosé sur des mines dans le détroit d'Ormuz, information démentie par les Américains. La République islamique s'est également targuée d'avoir stoppé quatre autres navires dans ce passage stratégique. L'Iran qui menace d'une offensive totale si les frappes américaines se poursuivent. Et puis Zinedine Zidane débutera son mandat à la tête des Bleus le 1er septembre prochain. Information du quotidien L'Équipe qui ne communique pas en revanche sur l'officialisation de l'arrivée de l'ancien numéro 10. En attendant, l'équipe de France de football reste sous la coupe de Didier Deschamps. Il dirigera son 187e et dernier match ce soir à l'occasion de la petite finale de la Coupe du Monde contre l'Angleterre. Coup d'envoi à 23h. La grande finale, c'est demain entre l'Espagne et l'Argentine. Bonne soirée à notre écoute.

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1: Bonsoir à toutes et tous. Les ossements de Delphine Jubilard pourraient avoir été dispersés dans plusieurs champs. Selon Le Parisien, c'est l'hypothèse envisagée par les enquêteurs en charge du dossier. Son mari Cédric Jubilard aurait enfoui le corps sous un tas de fumier qui aurait ensuite été dispersé au gré de divers travaux agricoles. Pour rappel, des os ont été découverts sur ce site du Tarn indiqué par le peintre plaquiste qui a avoué le meurtre de son épouse. Des restes qui sont toujours en cours d'analyse à Pontoise. Des mobilisations aujourd'hui contre la loi d'urgence agricole à la appel d'associations de défense de l'environnement, de consommateurs et de paysans. Les opposants au texte se sont notamment rassemblés à Angers, Lyon, Nancy, Besançon ou encore Lannion. Une manifestation ce soir à La Rochelle également. Le texte qui sera soumis au vote de l'Assemblée nationale lundi reprend notamment la controversée loi du plomb. Elle prévoit la réintroduction de certains pesticides. La France ne veut plus consommer de charbon en 2030, plus de pétrole en 2045 et plus de gaz fossile d'ici à 2050. C'est la stratégie pour la neutralité carbone dont le décret a été publié aujourd'hui au Journal officiel. Ce plan avait été présenté mercredi par le gouvernement, charge désormais au ministère concerné de le faire appliquer. Dans l'actualité internationale, l'armée américaine revendique de nouvelles frappes la nuit dernière en Iran. Les États-Unis ont notamment ciblé des infrastructures militaires et des dépôts d'armes. De son côté, l'Iran a annoncé que deux pétroliers avaient explosé sur des mines dans le détroit d'Ormuz, information démentie par les Américains. La République islamique s'est également targuée d'avoir stoppé quatre autres navires dans ce passage stratégique. L'Iran qui menace d'une offensive totale si les frappes américaines se poursuivent. Et puis Zinedine Zidane débutera son mandat à la tête des Bleus le 1er septembre prochain. Information du quotidien L'Équipe qui ne communique pas en revanche sur l'officialisation de l'arrivée de l'ancien numéro 10. En attendant, l'équipe de France de football reste sous la coupe de Didier Deschamps. Il dirigera son 187e et dernier match ce soir à l'occasion de la petite finale de la Coupe du Monde contre l'Angleterre. Coup d'envoi à 23h. La grande finale, c'est demain entre l'Espagne et l'Argentine. Bonne soirée à notre écoute.

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1: Bonsoir à tous. La situation s'améliore en forêt de Fontainebleau. Le dispositif global commence à être allégé, annonce le commandant des pompiers de Seine-et-Marne. Demain, les effectifs au sol vont passer à environ 500 soldats du feu. Les pompiers libérés seront redéployés dans le sud de la France, où le risque d'incendie est particulièrement élevé. Tous les massifs forestiers du Var seront à nouveau fermés demain. Le risque d'incendie est aggravé par les fortes chaleurs et la sécheresse. 7 départements sont maintenus en vigilance orange canicule demain. L'Hérault, le Gard, les Bouches-du-Rhône, le Var, les Alpes-Maritimes, la Haute-Corse et la Corse du Sud. Le Pentagone annonce que 2 militaires américains ont été tués au combat en Jordanie alors qu'ils repoussaient des attaques de missiles balistiques iraniens et de drones. Un autre militaire est porté disparu. Le guide suprême iranien menace d'infliger aux États-Unis des leçons inoubliables, je cite, après les violations répétées du protocole d'accord signé entre les deux pays. En Russie, le bilan s'alourdit. L'attaque de drones ukrainiennes contre 2 centres logistiques a fait au moins 8 morts. Dans la région de Moscou, l'incendie d'un dépôt de pétrole a entraîné l'évacuation d'une maternité. Le Conseil de Paris vote le doublement de la taxe sur les logements vacants. La mesure entrera en vigueur l'an prochain pour désengorger le marché locatif. 9% des logements parisiens sont vacants, selon la mairie, qui espère en récupérer 20 000 grâce au doublement de cette taxe. Allez, le foot, clap de fin pour Didier Deschamps à la tête de l'équipe de France de football. Le sélectionneur mène son dernier match à la tête des Bleus ce soir à partir de 23h contre l'Angleterre. Petite finale de la Coupe du Monde. Les Bleus vont tenter de décrocher la 3e place. Et puis Tadej Pogacar s'adjuge la 14e étape du Tour de France. Le maillot jaune remporte dans les Vosges sa 4e étape depuis le départ de la Grande Boucle. Del Toro termine 2e et gros coup pour le Français Paul Sexas qui finit 3e. Il grimpe ainsi à la 4e place au classement général et s'empare du maillot blanc de meilleur jeune. Très bonne soirée à tous.

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1: Bonsoir à tous. La situation s'améliore en forêt de Fontainebleau. Le dispositif global commence à être allégé, annonce le commandant des pompiers de Seine-et-Marne. Demain, les effectifs au sol vont passer à environ 500 soldats du feu. Les pompiers libérés seront redéployés dans le sud de la France, où le risque d'incendie est particulièrement élevé. Tous les massifs forestiers du Var seront à nouveau fermés demain. Le risque d'incendie est aggravé par les fortes chaleurs et la sécheresse. 7 départements sont maintenus en vigilance orange canicule demain. L'Hérault, le Gard, les Bouches-du-Rhône, le Var, les Alpes-Maritimes, la Haute-Corse et la Corse du Sud. Le Pentagone annonce que 2 militaires américains ont été tués au combat en Jordanie alors qu'ils repoussaient des attaques de missiles balistiques iraniens et de drones. Un autre militaire est porté disparu. Le guide suprême iranien menace d'infliger aux États-Unis des leçons inoubliables, je cite, après les violations répétées du protocole d'accord signé entre les deux pays. En Russie, le bilan s'alourdit. L'attaque de drones ukrainiennes contre 2 centres logistiques a fait au moins 8 morts. Dans la région de Moscou, l'incendie d'un dépôt de pétrole a entraîné l'évacuation d'une maternité. Le Conseil de Paris vote le doublement de la taxe sur les logements vacants. La mesure entrera en vigueur l'an prochain pour désengorger le marché locatif. 9% des logements parisiens sont vacants, selon la mairie, qui espère en récupérer 20 000 grâce au doublement de cette taxe. Allez, le foot, clap de fin pour Didier Deschamps à la tête de l'équipe de France de football. Le sélectionneur mène son dernier match à la tête des Bleus ce soir à partir de 23h contre l'Angleterre. Petite finale de la Coupe du Monde. Les Bleus vont tenter de décrocher la 3e place. Et puis Tadej Pogacar s'adjuge la 14e étape du Tour de France. Le maillot jaune remporte dans les Vosges sa 4e étape depuis le départ de la Grande Boucle. Del Toro termine 2e et gros coup pour le Français Paul Sexas qui finit 3e. Il grimpe ainsi à la 4e place au classement général et s'empare du maillot blanc de meilleur jeune. Très bonne soirée à tous.

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2: Bonsoir à tous. La situation s'améliore en forêt de Fontainebleau. Le dispositif global commence à être allégé, annonce le commandant des pompiers de Seine-et-Marne. Demain, les effectifs au sol vont passer à environ 500 soldats du feu. Les pompiers libérés seront redéployés dans le sud de la France, où le risque d'incendie est particulièrement élevé. Tous les massifs forestiers du Var seront à nouveau fermés demain. Le risque d'incendie est aggravé par les fortes chaleurs et la sécheresse. 7 départements sont maintenus en vigilance orange canicule demain. L'Hérault, le Gard, les Bouches-du-Rhône, le Var, les Alpes-Maritimes, la Haute-Corse et la Corse du Sud. Le Pentagone annonce que 2 militaires américains ont été tués au combat en Jordanie alors qu'ils repoussaient des attaques de missiles balistiques iraniens et de drones. Un autre militaire est porté disparu. Le guide suprême iranien menace d'infliger aux États-Unis des leçons inoubliables, je cite, après les violations répétées du protocole d'accord signé entre les deux pays. En Russie, le bilan s'alourdit. L'attaque de drones ukrainiennes contre 2 centres logistiques a fait au moins 8 morts. Dans la région de Moscou, l'incendie d'un dépôt de pétrole a entraîné l'évacuation d'une maternité. Le Conseil de Paris vote le doublement de la taxe sur les logements vacants. La mesure entrera en vigueur l'an prochain pour désengorger le marché locatif. 9% des logements parisiens sont vacants, selon la mairie, qui espère en récupérer 20 000 grâce au doublement de cette taxe. Allez, le foot, clap de fin pour Didier Deschamps à la tête de l'équipe de France de football. Le sélectionneur mène son dernier match à la tête des Bleus ce soir à partir de 23h contre l'Angleterre. Petite finale de la Coupe du Monde. Les Bleus vont tenter de décrocher la 3e place. Et puis Tadej Pogacar s'adjuge la 14e étape du Tour de France. Le maillot jaune remporte dans les Vosges sa 4e étape depuis le départ de la Grande Boucle. Del Toro termine 2e et gros coup pour le Français Paul Sexas qui finit 3e. Il grimpe un à la 4e place au classement général et s'empare du maillot blanc de meilleur jeune. Très bonne soirée à tous.

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1: Bonsoir à tous. La ministre de l'Agriculture, Annie Genevard, espère l'adoption prochaine par le Parlement de la loi d'urgence agricole. Dans le journal du dimanche, Annie Genevard défend un texte qui a été construit, dit-elle, à partir des préoccupations concrètes des agriculteurs. Mais ce texte fait débat car il prévoit notamment de réintroduire deux pesticides interdits en France. L'Assemblée doit se prononcer sur ce projet de loi lundi et le Sénat mardi. De son côté, la ministre de la Transition écologique annonce dans une interview à la Tribune dimanche que le fonds vert sera porté à 1 milliard d'euros, un fonds qui aide à financer des projets de transition écologique, notamment en rénovant les écoles et les logements. Pendant la canicule, la gauche accusait le gouvernement d'avoir mis à mal cette enveloppe. La situation s'améliore en forêt de Fontainebleau. Le dispositif global commence à être allégé, annonce le commandant des pompiers de Seine-et-Marne. Ce dimanche, il n'y aura plus de moyens aériens engagés et les effectifs au sol vont passer à environ 500 soldats du feu, alors qu'il y en avait 1000 en fin de semaine. Les pompiers libérés seront redéployés dans le sud de la France où le risque d'incendie est particulièrement élevé. 7 départements du sud-est sont maintenus en vigilance orange canicule ce dimanche. Dans l'actualité aussi, le Pentagone annonce que 2 militaires américains ont été tués au combat en Jordanie alors qu'ils repoussaient des attaques de missiles balistiques iraniens et de drones. Un autre militaire est porté disparu. Le Conseil de Paris vote le doublement de la taxe sur les logements vacants. La mesure entrera en vigueur l'an prochain pour désengorger le marché locatif. 9% des logements parisiens sont vacants, selon la mairie, qui espère en récupérer 20 000 grâce au doublement de la taxe. Sur la route des vacances, c'est plus calme. Après un pic à 700 km de bouchons ce samedi, la journée de ce dimanche est classée orange dans le sens des départs, dans le Grand Est, la Bourgogne-Franche-Comté et aussi en Auvergne-Rhône-Alpes. Tous les voyants sont au vert sur le reste du pays et dans le sens des retours. C'est la fin de cette édition. Merci de l'avoir suivie.

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1: Bonsoir à tous. La ministre de l'Agriculture, Annie Genevard, espère l'adoption prochaine par le Parlement de la loi d'urgence agricole. Dans le journal du dimanche, Annie Genevard défend un texte qui a été construit, dit-elle, à partir des préoccupations concrètes des agriculteurs. Mais ce texte fait débat car il prévoit notamment de réintroduire deux pesticides interdits en France. L'Assemblée doit se prononcer sur ce projet de loi lundi et le Sénat mardi. De son côté, la ministre de la Transition écologique annonce dans une interview à la Tribune dimanche que le fonds vert sera porté à 1 milliard d'euros, un fonds qui aide à financer des projets de transition écologique, notamment en rénovant les écoles et les logements. Pendant la canicule, la gauche accusait le gouvernement d'avoir mis à mal cette enveloppe. La situation s'améliore en forêt de Fontainebleau. Le dispositif global commence à être allégé, annonce le commandant des pompiers de Seine-et-Marne. Ce dimanche, il n'y aura plus de moyens aériens engagés et les effectifs au sol vont passer à environ 500 soldats du feu, alors qu'il y en avait 1000 en fin de semaine. Les pompiers libérés seront redéployés dans le sud de la France où le risque d'incendie est particulièrement élevé. 7 départements du sud-est sont maintenus en vigilance orange canicule ce dimanche. Dans l'actualité aussi, le Pentagone annonce que 2 militaires américains ont été tués au combat en Jordanie alors qu'ils repoussaient des attaques de missiles balistiques iraniens et de drones. Un autre militaire est porté disparu. Le Conseil de Paris vote le doublement de la taxe sur les logements vacants. La mesure entrera en vigueur l'an prochain. Pour désengorger le marché locatif, 9% des logements parisiens sont vacants, selon la mairie, qui espère en récupérer 20 000 grâce au doublement de la taxe. Sur la route des vacances, c'est plus calme. Après un pic à 700 km de bouchons ce samedi, la journée de ce dimanche est classée orange dans le sens des départs dans le Grand Est, la Bourgogne-Franche-Comté et aussi en Auvergne-Rhône-Alpes. Tous les voyants sont au vert sur le reste du pays et dans le sens des retours. C'est la fin de cette édition. Merci de l'avoir suivie.

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1: Bonsoir à tous. La ministre de l'Agriculture, Annie Genevard, espère l'adoption prochaine par le Parlement de la loi d'urgence agricole. Dans le journal du dimanche, Annie Genevard défend un texte qui a été construit, dit-elle, à partir des préoccupations concrètes des agriculteurs. Mais ce texte fait débat car il prévoit notamment de réintroduire deux pesticides interdits en France. L'Assemblée doit se prononcer sur ce projet de loi lundi et le Sénat mardi. De son côté, la ministre de la Transition écologique annonce dans une interview à la Tribune dimanche que le fonds vert sera porté à 1 milliard d'euros, un fonds qui aide à financer des projets de transition écologique, notamment en rénovant les écoles et les logements. Pendant la canicule, la gauche accusait le gouvernement d'avoir mis à mal cette enveloppe. La situation s'améliore en forêt de Fontainebleau. Le dispositif global commence à être allégé, annonce le commandant des pompiers de Seine-et-Marne. Ce dimanche, il n'y aura plus de moyens aériens engagés et les effectifs au sol vont passer à environ 500 soldats du feu, alors qu'il y en avait 1000 en fin de semaine. Les pompiers libérés seront redéployés dans le sud de la France où le risque d'incendie est particulièrement élevé. 7 départements du sud-est sont maintenus en vigilance orange canicule ce dimanche. Dans l'actualité aussi, le Pentagone annonce que 2 militaires américains ont été tués au combat en Jordanie alors qu'ils repoussaient des attaques de missiles balistiques iraniens et de drones. Un autre militaire est porté disparu. Le Conseil de Paris vote le doublement de la taxe sur les logements vacants. La mesure entrera en vigueur l'an prochain. Pour désengorger le marché locatif, 9% des logements parisiens sont vacants, selon la mairie, qui espère en récupérer 20 000 grâce au doublement de la taxe. Sur la route des vacances, c'est plus calme. Après un pic à 700 km de bouchons ce samedi, la journée de ce dimanche est classée orange dans le sens des départs, dans le Grand Est, la Bourgogne-Franche-Comté et aussi en Auvergne-Rhône-Alpes. Tous les voyants sont au vert sur le reste du pays et dans le sens des retours. C'est la fin de cette édition. Merci de l'avoir suivie.